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0: 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Alors, on a rappelé que nous sommes Radio Télé Humilité, mesdames, messieurs. 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

0: 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Mesdames, messieurs, donc, nous avons l'honneur de vous saluer dans les noms précieux de notre Seigneur Jésus-Christ. 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
0: 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On est à l'occasion de faire Radio Télé-Immunité. 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
1: 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On a passé sous plusieurs radios à ce moment-là. 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

0: C'est d'accord, je vous demande d'applaudir les aigles très fort de la salle.
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2: Son las 11 horas 40 minutos.

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0: Son las 13 horas, 50 minutos.
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1: 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Vous entendez? Ok. Chérie, attendez ça. Allons en merde, m'guéri.
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3: Son las 14 horas, 40 minutos.
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